0: Le label Arcana vous propose cette nouveauté autour de Cécile Chaminade. On vient d'entendre Havanaise, opus 57, cet arrangement pour mandoline et piano dans votre tempo matin du vendredi. Ah bah c'est l'heure maintenant, c'est l'heure de s'intéresser aux sorties culturelles des prochaines journées.
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2: Il est 9h.
0: Voici notre sélection de fin de semaine avec Anne-Valérie. Vous êtes de retour dans ce studio, Anne-Valérie. Avant d'entendre vos préférences culturelles de cette fin de semaine, je rappelle que je recevrai tout à l'heure dans Tempo Matin, Véronique Sauget sera notre invitée pour évoquer le printemps du livre. C'est devenu une tradition et la troisième édition du printemps du livre organisée par Véronique et son association Gens du Monde aura lieu ce dimanche à 14h dans la salle socioculturelle à Egbolsheim. On en parle avec elle. Elle sera notre invitée d'ici une vingtaine de minutes. On commence, chère Anne-Valérie, avec votre premier coup de cœur pour un conte musical.
3: Oui, au Brassens à Schiltigheim, demain à 17h, les cartons à dessin par la compagnie Bongorigne. C'est à voir dès 5 ans. Alors ce spectacle est le fruit d'un trésor oublié. En effet, une histoire peinte à l'encre par Françoise Pousse est restée emprisonnée depuis 1983. Ce conte onirique, foisonnant d'oiseaux bleus, de pétales de soleil et d'un écureuil enrhumé, s'envole enfin de ses cartons à dessin. Richement illustré, ce conte invite petits et grands à un dialogue sensible entre générations. Porté par la musique et les images, il déploie un souffle de poésie qui vient en douceur alléger les cœurs.
0: Voilà, une belle idée pour les plus petits. C'est au Brassens à Schiltigheim demain à 17h. La semaine prochaine, mardi, deux rendez-vous, 12h30 et 18h à l'Opéra National du Rhin.
3: Salle Bastide, audacieux quatuor avec de Florence Price, quatuor à cordes numéro 2 en la mineur et de Beethoven, quatuor à cordes numéro 1 en fa majeur. Avec au violon Ariane Lebigre et Kai Ono, à l'alto Anne-Sophie Pascal et au violoncelle Pierre Porot. Calme et méditatif, chaleureux ou dissonant, parsemé de réminiscences afro-américaines et de percussions corporelles. Le quatuor de Florence Price est bien ancré dans le XXe siècle.
0: Ah, ça va vous plaire, c'est vraiment bien. Et puis il y aura Beethoven, évidemment.
3: Oui, en son temps, il usait lui aussi d'un vocabulaire musical audacieux. Son premier quatuor, dédié à un prince mécène et grand admirateur, a nécessité de nombreux remaniements avant qu'il estime en avoir maîtrisé l'écriture.
0: Merci pour cette découverte. Et vous posez une question abyssale ce matin, chère Anne-Valérie. Qu'est-ce qui pourrait sauver l'amour?
3: Ouais, c'est une belle question. Ça se passe mardi 9 juin à 19h et 20h30 à Pôle Sud. Alors, c'est une nouvelle création de Sylvain Riéjou, artiste associé donc à Pôle Sud. Comme un écho à sa première pièce, « Mieux vaut partir d'un cliché que d'y arriver », également programmé en début de saison, il imagine cette fois une comédie musicale sur l'amour en interrogeant nos clichés romantiques à partir de la célèbre chanson de Daniel Balavoine. Il les déjoue en faisant incarner ce thème par des personnes de tous horizons, personnes âgées ou jeunes, timides ou extraverties, en situation de handicap ou valides, et entrelacent joyeusement leurs chansons de gestes, illustrant des moments de leur vie amoureuse, réelle ou rêvée.
0: Merci pour cette belle idée de sortie. On ira au TNS dans un instant, mais d'abord je prends entre les mains le programme de la nouvelle saison de l'Orchestre Philharmonique de Strasbourg que vous avez probablement découvert dès la fin de la semaine dernière. Une belle saison riche en variété musicale, riche en variété d'époque aussi. C'est une espèce de passage historique dans l'histoire de la musique classique. Très joli programme imaginé par Aziz Shokhakimov, le directeur musical et artistique de l'Orchestre Philharmonique de Strasbourg. Un rendez-vous que vous pouvez consulter autant que vous voulez sur le site internet de l'Orchestre philharmonique.strasbourg.eu pour choisir dans le programme vos concerts de la saison prochaine. D'ailleurs, on va écouter Benjamin Britten, tiens, qui est à l'honneur la saison prochaine avec les musiciens de l'Orchestre Philharmonique de Strasbourg. À tout de suite.
3: À tout de suite, Laurent.

0: La musique de Benjamin Britten à l'honneur la saison prochaine avec l'Orchestre Philharmonique de Strasbourg.
1: L'Orchestre Philharmonique de Strasbourg à découvrir, une saison magique à découvrir directement sur leur site internet philharmonique.strasbourg.eu. On va aller au TNS, Anne-Valérie, dans la deuxième partie de cet instant T avec les petites filles modernes. C'est un titre provisoire?
2: Oui, ça fait partie du titre. Alors effectivement, la question qu'on peut se poser, c'est quel pouvoir l'enfance peut-elle opposer à la parole des adultes? Alors qu'il déconstruisait les codes du merveilleux dans Cendrillon, Joël Pommerat a pour ambition ici de les prendre au premier degré dans cette nouvelle création. À la manière d'un conte, il imagine la rencontre de deux très jeunes filles obligées de déjouer les lois du monde réel afin de s'affranchir de celles des adultes et nouer un pacte d'amitié qu'elles veulent indestructible. L'histoire se raconte en même temps qu'elle se vit dans la forme de ce théâtre-roman. Alors sur un plateau jouant constamment avec les clairs-obscurs, et c'est là la marque de fabrique du metteur en scène et auteur, la chambre fait office de point de bascule dans un univers parallèle. Les espaces se créent et se déconstruisent à l'envi, brouillant les repères et les perspectives entre vie réelle et fictive. Pour Joël Pommerat, la mise en scène et le texte s'élaborent de manière concomitante avec les répétitions. Et ici, les petites filles modernes poursuivent avec malice son exploration des contes.
1: Oui, c'est au TNS jusqu'au 18 juin prochain. L'été approche. Évidemment, c'est aussi la saison des festivals. Et il y a la naissance ou la renaissance d'un moment musical essentiel à Strasbourg. Strasbourg, capitale européenne, chère Anne-Valérie, retrouve un festival de musique. J'allais dire son festival de musique classique. Et cette renaissance s'intitule le Festival Rhénan.
2: Oui, alors trois concerts sont programmés. Le 25 juin, un récital de piano à quatre mains. Le 2 juillet, un récital d'orgue à quatre mains et quatre pieds. Et le 4 juillet, un concert avec soliste et orchestre. Le festival commémorera le 180e anniversaire de la naissance de Marie-Jaël. Il verra la création française d'un concerto pour marimba et orchestre. Il recevra un jeune chef d'orchestre prometteur, brillant vainqueur 2023 du concours international de Besançon.
1: On a développé tout le programme pour vous sur le site internet d'Accent 4, accent4.com. 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On a fait le tour. Non, je crois que vous vouliez parler encore d'une tournée de livres, en tous les cas, une tournée chez les libraires indépendants.
2: Oui, tout à fait. Ça s'appelle le Rallye du Livre et c'est la troisième édition qui s'installe dans les librairies de Strasbourg, Bischheim, Schiltigheim et Ilkirch-Grafenstaden. Excusez-moi. Le principe repose sur la mise en relation d'un éditeur, d'un libraire et d'un artiste autour d'un projet commun. Chaque trio conçoit une intervention artistique en lien avec un catalogue éditorial et une vitrine de libraire. Les libraires et éditeurs travaillent ensemble pour sélectionner les artistes et construire des projets, ce qui donne une grande diversité de propositions dans les vitrines. Le public disposera d'un passeport distribué dans les librairies participantes afin de suivre un parcours à travers les différents lieux. Et chaque visite permet de collecter des tampons et d'atteindre un seuil ouvrant l'accès à un tirage avec des lots de livres.
1: Ah, c'est gentil ça, c'est super, voilà. C'est une belle idée.
2: Ouais, alors plusieurs animations réparties sur plusieurs semaines, des rencontres, des ateliers et des dédicaces complètent le programme au fil de l'événement organisé jusqu'au 20 juin.
1: Le livre encore, dans un instant, juste après la petite pause, je recevrai Véronique Sauger. Oui, notre Véronique Sauger, pour parler du printemps du livre. C'est dimanche à Eckbolsheim. Merci beaucoup, Anne-Valérie.
2: Mais merci à vous, Laurent.
1: Et à lundi, 7h, pour l'info en plus.
2: Absolument. Bon week-end.

0: Et c'est au son de Tchaïkovski que j'accueille dans ce studio Véronique Sauger. Bonjour Véronique.
1: Bonjour Laurent.
0: Alors vous êtes venue, chère Véronique, ce matin dans le studio de Tempo Matin pour nous parler du rendez-vous que vous organisez, auquel nous tenons beaucoup, auquel vous tenez beaucoup, ce dimanche.
1: Dimanche 7 juin, en effet, de 13h30 à 19h, aura lieu le 3e printemps du livre. C'est un événement musico-littéraire. Une trentaine d'auteurs, dont le compositeur et chef d'orchestre Iraj Sabai, qui sera présent avec son ouvrage « À la recherche de son et de sens ». Donc, une trentaine d'auteurs et de la musique. Le violoncelliste Jean-François Guyot, de l'Orchestre Philharmonique de Strasbourg, interprétera le prélude de la première suite pour violoncelle seule de Bach, qui était donné comme élément d'inspiration pour notre 18e concours d'écriture sur le thème de l'émerveillement. Il accompagnera aussi quelques lectures de jeunes participants scolaires. Beaucoup de jeunes ont participé à notre 18e concours d'écriture et participent à nos ateliers d'écriture. Et ils viennent lire leurs textes à voix haute. Parce que voilà, c'est important qu'ils s'accaparent de cet élément essentiel qu'est la voix, le rythme. Donner du rythme, donner du son, donner du sens à des mots par la voix, la musique de la voix. Voilà.
0: Ça va être bien. C'est dimanche, donc, à partir de 14h, avec une jolie marraine cette année.
1: La marraine de cette 3e édition n'est autre que Catherine Bolzinger, musicienne et chef du chœur philharmonique de Strasbourg. Je dois ajouter que Catherine fait partie de la Société des membres de la Légion d'honneur qui a accordé le prix Honneur en action à notre association. C'est donc avec une grande fierté que nous l'accueillons et qu'elle s'exprime, puisqu'elle ouvre l'événement à 14h. Je terminerai quand même en disant que Musique Mon Amour sera sur place par l'intermédiaire de mon livre Musique Mon Amour. 80 correspondances imaginaires avec des compositeurs que j'ai joués pendant toute ma carrière de musicienne. Petit clin d'œil, Musique Mon Amour, accent 4.
0: Bah oui.
1: Et la littérature.
0: Absolument. Bon, alors, plein d'espoir pour ce dimanche.
1: Nous espérons du passage, nous espérons de la joie, nous espérons des beaux moments musicaux, des beaux moments de lecture, des beaux moments littéraires.
0: Ouais, ça va être bien.
1: Il y aura un vote du public en fin de journée.
0: Alors, c'est ce dimanche. On rappelle les informations essentielles, Véronique.
1: Donc, dimanche 7 juin. Le 3e printemps du livre, un événement musico-littéraire. C'est à la salle socio-culturelle d'Egbolsheim, 5 rue du Général Leclerc.
0: Noté.
1: Ça commence à 13h30 et c'est jusqu'à 19h.
0: Ah oui.
1: Voilà.
0: Merci beaucoup, Véronique. On vous souhaite évidemment le plein succès. Merci d'être venue dans ce studio. Et puis je vous offre un compositeur que vous aimez beaucoup. Voici Dvorak et la symphonie numéro 1.

La musique classique revient dans un court instant, il est 9h30, petite pause, et nous aurons encore le plaisir de parler d'un compositeur avec Victor Emmanuel Huss, ce sera à 9h50, il nous plongera dans l'univers de Carl Maria von Weber.

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1: Bonjour à toutes, bonjour à tous. J'espère que vous êtes bien réveillés car tout à l'heure à 10h, je vous propose un nouveau numéro des Vagabondages. Vagabondages musicaux, bien sûr. Ce nouveau numéro sera tout entier consacré à des musiques autour du thème du fantastique. À tout à l'heure, 10h.
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Quand Voltaire rencontre la musique classique, il y a sur ce chemin Léonard Bernstein et surtout Candide. 1956, l'opérette de Bernstein qui a fait les beaux jours de Broadway.

0: C'est Mozart que vous venez d'entendre dans votre tempo matin et Karl Maria von Weber, le portrait de Victor Emmanuel Huss est à suivre.
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0: Le portrait du matin, le portrait d'un grand compositeur avec Victor Emmanuel Huss. Bonjour.

Bonjour Laurent, bonjour à tous. Si je vous dis Karl Maria von Weber, vous me répondez en chœur Freischütz. Oui, je suis d'accord avec vous, l'œuvre emblématique du compositeur allemand. Weber est mort le 5 juin 1826, il y a donc pile 200 ans, mort à Londres à 39 ans. L'occasion pour nous aujourd'hui de dresser l'héritage de ce dernier, trait d'union pour certains musicologues entre Mozart et Berlioz, pionnier de l'opéra romantique allemand, modèle de Wagner. Pour comprendre cette importance, il faut replacer Weber dans son époque, dans son contexte. Lorsqu'il naît en 1786, Mozart est encore vivant. Lorsqu'il meurt en 1826, Beethoven vit ses dernières années et Berlioz commence à faire parler de lui. Weber appartient donc à cette génération charnière qui fait basculer la musique du classicisme vers le romantisme. Son génie va être de comprendre avant beaucoup d'autres que l'opéra allemand ne peut pas simplement imiter ses modèles italiens ou français. Il lui faut donc une identité propre, une littérature propre. Et cette identité, cette littérature, Weber va la trouver dans les légendes populaires, les forêts mystérieuses, le surnaturel, les traditions héritées du bouche à oreille, tout ce qui nourrira bientôt l'imaginaire romantique. Et ce sont précisément les ingrédients que l'on retrouve dans le Freischütz, créé à Berlin en 1821.

0: Alors, Victor Emmanuel, arrêtons-nous un instant sur cette œuvre.
1: C'est bien parce que vous le demandez, Laurent. Il y a 306 œuvres dans le catalogue de Weber. On en joue beaucoup et on en joue beaucoup une. Le Freischütz, oui, créé en 1821 à Berlin. L'histoire est celle d'un jeune chasseur qui conclut un pacte inquiétant afin de gagner un concours de tir. L'objectif est bien sûr d'épouser celle qu'il aime. Nous sommes loin des dieux de l'Antiquité ou des intrigues à l'eau de rose de cour. Place aux paysages nocturnes, aux fantômes, à l'angoisse et aux passions humaines. Pour beaucoup d'historiens de la musique, c'est la naissance du grand opéra romantique allemand, nous le disions en préambule.

0: Cette scène de la gorge au loup a frappé les contemporains. Les harmonies deviennent inquiétantes. L'orchestre crée ici une atmosphère presque cinématographique avant l'heure. On comprend pourquoi Wagner admirait tant Weber. D'ailleurs, Wagner lui-même reconnaîtra sa dette. Sans Weber, il n'y aurait probablement pas eu de vaisseau fantôme ou de Tannhäuser, ni même l'univers mythologique qui deviendra sa marque de fabrique. Mais l'héritage de Weber ne se limite pas à cet opéra. On a bien sûr des concertis pour clarinette, son invitation à la danse, son Concertstück pour piano, ou encore ses deux autres grands opéras, Euryanthe et Oberon, deux opéras qui témoignent d'une imagination et d'une modernité qui ont profondément marqué le 19e siècle.
1: Oui, alors paradoxalement donc, on entend plus l'invitation à la danse.
0: Et oui, effectivement, les opéras coûtent très cher à produire. Regardez la prochaine saison de l'Opéra National du Rhin. Beaucoup de nouvelles productions sont en réalité des coproductions. Rares sont les scènes françaises à pouvoir représenter plus de 6 opéras à l'année. Et soyons honnêtes, on nous propose de plus en plus des versions de concerts moins chères, c'est-à-dire sans costume ou un minimum, et donc pas de metteur en scène derrière. Là où je vous rejoins, Laurent, vous avez raison. Deux siècles après sa disparition, Karl Maria von Weber demeure bien plus qu'un précurseur en matière d'opéra. Oui, il a grandement contribué à changer le visage de l'opéra européen, mais il existe à côté un autre personnage, une autre facette de ce même Weber.

0: Par exemple, oui, l'invitation à la danse, composée pour piano à l'origine en 1819. C'est une pièce qui raconte littéralement une scène de bal. L'approche du cavalier, l'invitation, la danse en elle-même et puis les adieux à la toute fin. C'est l'un des premiers exemples de musique véritablement narrative, sans texte. Quelques décennies plus tard, Berlioz, puis Liszt, pousseront beaucoup plus loin cette idée. Liszt développera les poèmes symphoniques. C'est une autre histoire, mais l'idée a germé avec Weber. Et lorsqu'on entend cette élégance mélodique, on mesure tout à fait à quel point Weber a réellement préparé le terrain du romantisme.
1: Oui, absolument. À vrai dire, Victor Emmanuel, les clarinettistes lui doivent quand même beaucoup. Hein.
0: Vous êtes très très bien renseigné, Laurent. Weber était en effet fasciné par les possibilités expressives de cet instrument à vent. Ses deux concertino et son quintet figurent encore aujourd'hui parmi les œuvres majeures du répertoire pour clarinette. Écoutez cette virtuosité, cette liberté mélodique à l'oreille, cette manière de faire chanter l'instrument, ça me donne des frissons. Là encore, Weber regarde déjà vers le siècle à venir.

0: Cher Victor Emmanuel, alors pour finir, une question demeure. Pourquoi son nom, finalement, reste-t-il si confidentiel, discret auprès du grand public ?
1: Peut-être parce qu'il est précisément un passeur. Les pionniers sont souvent victimes de ceux qui viennent après eux. Wagner, Verdi ou Berlioz ont développé certaines intuitions avec une ampleur telle qu'ils ont fini par éclipser celui qui avait ouvert le chemin. Pourtant, lorsque l'on retrace l'histoire de la musique romantique, Weber apparaît absolument partout. Dans l'orchestre moderne, dans l'opéra national allemand, dans le goût du fantastique, dans la musique à programme, dans l'écriture instrumentale même du 19e siècle. 200 ans après sa disparition, Carl Maria von Weber demeure ainsi l'un des compositeurs essentiels dont l'influence dépasse largement la célébrité. Un musicien dont on joue souvent les héritiers sans toujours se souvenir de celui qui les a inspirés.

0: le compositeur Karl Maria von Weber sous la plume de Victor Emmanuel Huss ce matin, à réécouter évidemment sur accent4.com à la page des podcasts, comme vous pourrez réécouter toutes les émissions d'Accent 4 évidemment. Toute l'équipe de Tempo Matin sera sur le pont, comme on dit, demain et dimanche, entre 7h et 9h. Voici tout de suite Vagabondage avec Francis Corpard. Belle journée à vous tous. Et surtout, évidemment, prenez soin de vous.
1: 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Il est 10h.
2: Bonjour à toutes, bonjour à tous. Heureux de vous retrouver sur Accent 4 pour vos vagabondages. Des vagabondages musicaux, bien sûr. Pour ce nouveau numéro, il sera question, en fil conducteur, de fantastique. Ainsi, les pièces choisies, dans leur ton, leur esprit ou leur titre, évoqueront le fantastique, l'irréel, l'invraisemblable ou le sensationnel. Avec le fantastique Lucas en régie, vagabondage fantastique, ça commence maintenant.
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2: Dmitri Chostakovitch a 16 ans quand il compose en 1922 ses trois danses fantastiques. Leur titre peut laisser penser à des pièces de genre. En fait, elles sont très libres de ton et sans programme. Successivement, marche, valse, polka. Un programme, en revanche, bien connu pour la symphonie fantastique de Berlioz, dont je vous propose le deuxième mouvement dans la transcription originale pour deux pianos du pianiste Jean-François Heisser. Transcription flamboyante interprétée sur le piano Pleyel vis-à-vis de 1928, piano à deux claviers partageant une seule caisse de résonance pour une sonorité saisissante.

Pour ouvrir nos vagabondages fantastiques, c'était d'abord de Dmitri Shostakovich, ses trois danses fantastiques, opus 5, sous les doigts de Tatiana Nikolaeva au piano, et puis d'Hector Berlioz, un extrait de la symphonie.

Symphonie fantastique, un bal, transcrit pour deux pianos par Jean-François Heisser et interprété par Jean-François Heisser et Marie-Joseph Jude. Le compositeur tchèque, Josef Souk, 1874-1935, que j'ai déjà eu le plaisir de vous présenter dans Les Vagabondages, est connu pour son exigence. Il a ainsi lui-même détruit certaines de ses compositions, en a dévalorisé d'autres, ou au moins très fortement autocritiqué certaines d'entre elles. C'est le cas de son Scherzo fantastique, opus 25, datant de 1903, qu'il n'aimait pas beaucoup. Mais l'œuvre plaisait et plaît toujours pour son originalité et sa mise en valeur des sonorités de l'orchestre, notamment pour les instruments avant. Alors, la voici.

Sir Charles Mackeras dirigeait l'Orchestre Philharmonique Tchèque dans cette version du Scherzo Fantastique opus 25 de Josef Suk. En 1908, après avoir lu Gaspard de la Nuit, recueil de 65 poèmes en prose d'Aloysius Bertrand, auteur romantique à l'univers très étrange, Maurice Ravel décide d'illustrer trois des textes, ce qu'il appellera trois poèmes pour piano. Ondine, la séductrice des eaux, dont le poète n'entend pas le chant enchanteur car il aime une mortelle. Le gibet, ensuite, la même cloche tinte tout au long de la pièce, tandis que la carcasse d'un pendu rougit dans le soleil couchant. Et enfin, Scarbo, gnome surgissant de visions cauchemardesques en un scherzo démoniaque et qui disparaît à la fin comme un mauvais rêve.

Dans nos vagabondages fantastiques, c'était le Gaspard de la nuit de Maurice Ravel, trois pièces pour piano dans la version de Walter Gieseking. Après le cauchemar de Scarbo, un autre, pire peut-être, celui du masque de la mort rouge d'Edgar Allan Poe, nouvelle qui inspire à André Caplet, 1878-1925, Caplet qui compose une pièce pour harpe et cordes. L'histoire. Pour échapper à la peste, le prince Prospero s'enferme avec des amis dans sa grande demeure. Lors d'un bal masqué, un inconnu s'invite sous le déguisement de la mort rouge et décime tous les convives. La musique de Caplet mêle des séquences insouciantes de bal. On peut penser au bal de la symphonie fantastique de Berlioz, écouté en début de programme. Donc des séquences insouciantes mêlées à des séquences inquiétantes pour simuler, figurer les inquiétants méfaits. L'harpe joue souvent dans le grave et de façon percussive, y compris avec des coups frappés sur le corps de l'instrument. L'harpe contribue ainsi au caractère envoûtant de ce conte fantastique composé en 1908.

Frédéric Cambrelin à la harpe, l'Orchestre Philharmonique de Monte-Carlo, dirigé par Georges Prêtre, pour ce conte fantastique d'André Caplet. Mario Totaro est né en 1962 à Pesaro, la ville de Rossini. Précision importante, puisque c'est justement Rossini qui inspire son Caprice fantastique, composé en 1994 par Totaro. Sorte de divertimento sur des thèmes de Rossini, la pièce est écrite pour deux pianos et percussions. La musique est recomposée, on reconnaît l'original ou pas. Musique de fantaisie, mais s'appuyant sur une structure rigoureuse, souvent ironique, voire caustique, je vous en propose 5 extraits pour découvrir l'inventivité de Mario Totaro.

Cinq extraits du Caprice fantastique de Mario Totaro, composé d'après les musiques de Rossini dans la version du trio Diaghilev. Igor Stravinsky considérait son scherzo fantastique, composé en 1907, comme sa première œuvre réussie. C'est notamment avec ce scherzo que Diaghilev découvre Stravinsky. Impressionné lors de l'exécution, il lui commandera l'Oiseau de feu pour la saison 1910 des Ballets Russes. Comme dans d'autres scherzo fantastiques, par exemple la Reine Mable de Roméo et Juliette de Berlioz ou l'Apprenti sorcier de Paul Dukas, Stravinsky use de multiples sonorités des pupitres de l'orchestre pour colorer toute sa musique.

L'opus 3 d'Igor Stravinsky, son scherzo fantastique par l'orchestre de Cleveland dirigé par Pierre Boulez. Précédemment, avec Mario Totaro, j'évoquais Rossini. Restons encore un peu avec lui et avec Ottorino Respighi. Non pour sa boutique fantasque, qu'on connaît bien, mais pour une composition à l'inspiration voisine, intitulée Rossiniana. Chacun des quatre mouvements est une sorte de tribut ou d'hommage à Rossini par l'utilisation de danses qui lui étaient chères, sicilienne, barcarolle de gondolier ou tarentelle. Il n'y a ni fantasque ni fantastique dans le titre, mais la suite orchestrale est plaisante. Et son orchestration mérite bien quelques adjectifs. Sonore, riche, pétillante et somme toute fantastique.

0: de Dorino Respighi, inspiré par Gioachino Rossini, c'était Rossiniana, par l'Orchestre Philharmonique de Buffalo, dirigé par Joan Faletta. Nos vagabondages fantastiques d'aujourd'hui se referment ici. Un grand merci à Lucas en régie pour la réalisation technique de l'émission et sa mise en onde. Je vous retrouve très très bientôt sur les ondes d'Accent 4 pour d'autres vagabondages musicaux, bien sûr. À très bientôt sur Accent 4, l'instant classique.
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2: Il est 12h.

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Je suis heureuse de vous retrouver sur les ondes d'Accent 4 pour ces deux heures de musique qui débuteront par l'ouverture de Guillaume Tell de Gioachino Rossini par l'orchestre de l'Opéra de Berlin dirigé par Friedrich Meissner.

Après l'ouverture de Guillaume Tell, de Gioachino Rossini, voici Mazurka Oberek en ré majeur pour violon et orchestre d'Alexandre Glazounov, par David Oistrakh et l'Orchestre symphonique d'État du RSS, avec à sa tête Gabriel Yudin. Comme la mazurka, l'oberek est une danse d'origine polonaise. Également à trois temps mais de tempo plus rapide, elle se danse en tournant. Elle comporte un rythme très accentué, marqué au sol par les pieds des danseurs.

D'Alexandre Glazounov, nous écoutions Mazurka Oberek en ré majeur pour violon et orchestre, avec au violon David Oistrakh et l'orchestre symphonique d'État d'URSS dirigé par Gabriel Yudin. De Domenico Scarlatti, je vous propose 5 sonates en sol majeur K547, en si mineur K197, en fa dièse mineur K25, en sol majeur K201, en ut mineur K303, par Vladimir Horowitz au piano.

Vladimir Horowitz était l'interprète des sonates de Domenico Scarlatti que nous venons d'entendre. Composée en 1936, la symphonie numéro 3 en La mineur opus 44 de Serge Rachmaninoff, sa dernière symphonie, reçut un accueil mitigé et mit plusieurs années à s'imposer. Elle lui demanda tant d'efforts qu'il écrivit à la fin du manuscrit « Fini, Dieu soit loué ». L'interprétation que j'ai choisie est celle de Paavo Järvi et de l'Orchestre de Paris.

Serge Rachmaninoff, symphonie numéro 3 en la mineur, opus 44, par l'Orchestre de Paris et Paavo Järvi. Euphonia de Laurent Petit-Girard trouve son inspiration dans une nouvelle fantastique d'Hector Berlioz, qui décrit une ville musicale futuriste dans laquelle un compositeur jaloux élabore un piège musical pour tuer sa femme qu'il a délaissée et ses amants. Laurent Petit-Girard dirige l'Orchestre symphonique de la radio de Ljubljana.

0: À la tête de l'Orchestre symphonique de la radio de Ljubljana, Laurent Petit-Girard dirigeait l'une de ses œuvres, composée en 1989, Euphonia.
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0: ce qui vient de paraître mérite une oreille attentive. Voici la nouveauté du disque par Michael Reibel.
1: Bienvenue dans la nouveauté du disque. Après Mandolin on Stage, consacré au grand concerto du XVIIIe siècle, le mandoliniste Raffaele Laragione revient avec un nouveau projet intitulé « Dans les salons fin de siècle ». Accompagné du pianiste François Dumont sur un playel de 1896 et de la soprano Sandrine Piau, il fait revivre l'engouement parisien pour la mandoline à la fin du 19e siècle. Dans cet album, vous allez retrouver des arrangements d'opéra, des pages vocales oubliées, qui restituent toute l'atmosphère raffinée des salons de la belle époque, où la mandoline incarnait alors un certain art de vivre et un goût prononcé pour l'exotisme italien. Je vous propose d'entendre un arrangement pour mandoline et piano de la Havanaise opus 57 de Cécile Chaminade. C'est pour le label Arcana.

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1: Il est 17h.
2: Après 17h, bienvenue à celles et ceux qui prennent l'émission en route. De belles pages de musique classique nous accompagnent ce soir et ça ne fait que commencer.

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Mais comment était Elisabeth Schwarzkopf avant ses premiers enregistrements? Souvenez-vous, elle débute en 1938 et joue les utilités jusqu'au début de la guerre. Elle a fini par avoir un contrat à Berlin, quelques rôles plus importants, puis direction le sanatorium. Les années 43 et 44 seront très maigres. On imagine que la vie à cette époque ne devait pas être facile. Les tout premiers enregistrements chez la voix de son maître datent de 1947. Elle a alors 32 ans, ce qui est assez tard dans les grandes carrières. Mais on a pour imaginer sa voix de jeunesse un enregistrement radio datant de 1944. C'est donc Schwarzkopf avant la grande Schwarzkopf. Il y a eu un film en avril 40, et à ce moment, elle enregistre pour la télévision de Berlin Abu Hassan, un Singspiel de Karl Maria von Weber, dans la lignée de l'enlèvement au sérail de Mozart. Cette émission est en quelque sorte le tout premier film d'opéra. Mais en avril 44, elle va reprendre le rôle de Fatim pour la radio, et cette fois, il existe un enregistrement qu'on peut trouver.

0: Verzeih schön, Fatime. Ich suche deinen Mann.
1: Er ist bei dem Kalifen.
0: Oh, warum ist deine Stirn so von Sorgen beschattet?
1: Ach, Omar, du kennst doch meinen Mann. Hat er Geld?
0: Fort muss
1: es. Hat er keines?
0: Wird geborgen.
1: Er ist.
0: Trinkt.
1: Verschenkt.
0: Verschwendet.
1: Was bleibt mir am Ende?
0: Schulden.
1: Ach, es wird mir Angst und Bang, wenn ich an das Heer unserer Gläubiger
0: das
1: denke.
0: Das Heer ist entlassen. Schöne Fatine.
1: So?
0: Ja, nur einer steht dir noch gegenüber, aber nicht in feindlicher Absicht.
1: Erkläre dich deutlicher.
2: Aucun problème pour identifier la jeune Elisabeth Schwarzkopf, notamment ses aigus couverts magnifiques, avec cette fameuse Kopfstimme, et le charme de la voix dans le petit dialogue qui suit l'air. Et si ce n'est pas encore la star des années 50, tout est là. Peut-être en plus léger, et on est déjà presque dans les opérettes de la série Champagne. Mais Walter Legg et Karajan ne sont pas encore passés par là. Abou Hassan est un Singspiel en un acte de Karl Maria von Weber, évidemment beaucoup moins connu que le Freischütz ou Oberon. Il provient d'un conte extrait des Mille et Une Nuits, et il a été créé à Munich en 1811. Nous allons maintenant entendre le trio Fatime, Omar et Abou Hassan, en compagnie d'Erich Witte, ténor, Michael Bohnen, basse, et avec le Rundfunk Symphonie Orchestra, dirigé par Leopold Ludwig.

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Les ensembles sont toujours le point fort d'Elisabeth. La qualité des ensembles résulte de la discipline, du travail et de la capacité à écouter les partenaires comme le chef. Et pour ça, Elisabeth, c'est la reine. Ce trio délicieux était suivi d'un petit dialogue entre les trois personnages et le chœur final. Cet enregistrement est ce que j'ai trouvé de plus précoce. On sait toutefois qu'il existe des airs d'opéra plus anciens encore. C'est magnifique, mais pas de quoi faire encore une star mondiale, pensez-vous. Mais non, écoutez cet air sublime, la grande Schwarzkopf est déjà là.

0: C'était le dernier air de Fatime, dans Abou Hassan de Karl Maria von Weber. On entend déjà l'exceptionnelle chanteuse qu'est Elisabeth et la star qu'elle va devenir. Inépuisable, on vous le disait. Vous en saurez encore plus au prochain épisode. L'histoire d'une vie d'Elisabeth Schwarzkopf avance. À bientôt donc.
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0: Demain, ce sera Mickaël, comme tous les week-ends désormais. Je vous donne rendez-vous, moi, lundi à 16h. Passez un bon week-end et puis, d'ici là, une belle soirée à l'écoute d'Accent 4.
1: 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Il est 18h.

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0: 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Il est 20h. 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
2: Denis Fehninger est ravi de vous retrouver pour une heure musicale. C'est Tempo Concert. Et cette heure musicale, nous allons la passer à Ebersmünster avec l'ensemble Volute sous la direction d'Étienne Bardon. En effet, les micros d'Accent 4 ont été invités à capter le 8 juin dernier l'heure musicale d'Ebersmünster. L'ensemble Volute sous la direction d'Étienne Bardon entame ce concert par Ralph Vaughan Williams, fantaisie sur un thème de Thomas Tallis. Nous écoutons ces tempos concerts, Ebersmünster, l'heure musicale.

Nous venons d'entendre de Ralph Vaughan Williams la fantaisie sur un thème de Thomas Tallis, interprété par l'ensemble Volute sous la direction d'Étienne Bardon. Nous sommes aux heures musicales d'Ebersmünster ce dimanche 8 juin et se présente sur la scène notre soliste du soir, le violoniste Daniel Elbaz. Il va nous interpréter avec l'orchestre de Ernest Bloch, Baal Shem pour violon solo et ensemble instrumental.

Nous venons d'entendre d'Ernest Bloch, Baal Shem, pour violon solo et ensemble instrumental. C'était notre soliste du soir, Daniel Elbaz, virtuose du violon qui nous offre un petit bis avec Eugène Isaïe et la sonate numéro 2, Obsession. Je vous laisse découvrir la technique de Daniel Elbaz.

Époustouflant, Daniel Elbaz au violon nous interprétait en bis cette sonate numéro 2 d'Eugène Ysaÿe, Obsession. Le concert se poursuit avec l'orchestre Volute sous la direction d'Étienne Bardon et c'est Chostakovitch qui va résonner sous les voûtes de cette belle église d'Ebersmünster pour les heures musicales d'Ebersmünster. C'est toujours Tempo Concert, c'est l'ensemble Volute sous la direction d'Étienne Bardon et c'est Chostakovitch, la symphonie de chambre.

0: Ainsi se termine ce très très beau concert. Les heures musicales des Eberspunster avec l'ensemble Volute, capté le 8 juin dernier à Eberspunster par François Govenet, que nous remercions pour cette très belle captation. C'était la symphonie de chambre de Dimitri Shostakovitch qui clôturait ce concert. Nous remercions les heures musicales des Eberspunster, nous remercions l'ensemble Volute, Étienne Bardon et le soliste Daniel Elbaz de nous avoir fait passer cette heure musicale de manière délicieuse. Merci de votre fidélité à Tempo Concert. Dans un instant, la suite de votre programme. Le week-end prochain, un nouveau Tempo Concert. Vous restez bien sûr à l'écoute et trouvez toutes les informations sur www.accent4.com. Vos dons sont bien entendu les bienvenus pour que nous puissions continuer à faire ce travail de passeur de mémoire. Bonne fin de soirée.
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1: Vous êtes bien sûr Accent 4 et tout de suite, c'est Tempo Jazz évidemment.
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1: On est vendredi, vous écoutez Tempo Jazz sur Accent 4. Je suis en compagnie de Ludovic Magnard et Steve Détail, que vous retrouverez tout au long de cette émission. Bonsoir à tous les deux.
3: Bonsoir.
4: Bonsoir.
1: Tempo Jazz, c'est parti.

0: Vous êtes bien sur Accent 4, on continue d'écouter le meilleur du jazz tout de suite en ouvrant la Jazz Box de Steve Détail.
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0: Steve, qu'est-ce qu'on va écouter ?
3: Il s'agit de Pat Metheny. Pat Metheny, né en 1954, guitariste américain de jazz et leader du Pat Metheny Group. Très prolifique, se produit sur scène à raison de 200 concerts par an. Une partie des critiques de jazz a longtemps eu tendance à scinder son œuvre en deux branches, celle de Pat Metheny, jazzman, et celle du leader du Pat Metheny Group, une sorte de Dr. Jekyll, jazzman ouvert à des expériences variées. Il opposait un Mr. Hyde, musicien purement commercial. Les récompenses multiples pour l'un et l'autre, l'une et l'autre ne permettront pas de trancher cette question, mais montrent bien la reconnaissance des deux facettes du musicien. Alors là, vous allez voir, on va flirter justement entre ce jazz et un peu le côté commercial, mais c'est quelqu'un qui a énormément innové. Vous allez voir, avec évidemment des guitares MIDI branchées sur des synthés, avec des, toujours en imitant des sons d'autres instruments, mais joués à la guitare. Écoutons tout de suite un enregistrement live d'ailleurs, donc Pat Metheny Group. Il s'agit du titre intitulé Beat 70.

0: Tempo Jazz, ça continue dans un instant.
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1: Déjà 23h. Belle soirée à vous. Tempo Jazz continue tout de suite.

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1: Bonjour à toutes et à tous. Merci de votre fidélité au programme d'Accent 4, l'instant classique, et de ses contes des mille et une notes proposés par Olivier Héroard et présentés par Michel Beck. Une fois n'est pas coutume, nous allons débuter par l'intégralité du premier acte de La Valkyrie de Richard Wagner, dans l'interprétation réalisée en 1966 par Herbert von Karajan. La Valkyrie représente l'apothéose du drame musical romantique et Richard Wagner y livre ses pages les plus embrasées. Le rideau est à peine ouvert que l'orchestre emporte tout sur son passage. Tempête, inceste, colère divine, passion irrépressible, tout semble déjà en germe dans ces mesures agitées qui annoncent le destin tortueux des héros. Poursuivé par ses ennemis en pleine tempête, Siegmund trouve refuge, épuisé, dans la demeure de Sieglinde, jeune femme mariée de force au guerrier Hunding. Par le récit qu'il livre à ses hôtes, Siegmund se décrit peu à peu comme l'ennemi juré de Hunding. Ce dernier lui accorde néanmoins l'hospitalité pour la nuit, mais il le combattra dès le lendemain. Hunding endormi, Siegmund et Sieglinde éprouvent une irrésistible attirance mutuelle. Alors que le printemps jaillit dans la maison, une passion torride s'empare des deux héros. Une passion incestueuse, car ils sont en réalité frères et sœurs. Les interprètes sont les suivants. John Vickers, Siegmund, Gundula Janowicz, Sieglinde. Martti Talvela Hunding, Herbert von Karajan est à la tête de l'Orchestre philharmonique de Berlin, un enregistrement Deutsche Grammophon.

Vous venez d'écouter le premier acte de La Valkyrie de Richard Wagner. La distribution était la suivante. Jon Vickers, Siegmund, Gundula Janowitz, Sieglind, Martti Talvela, Hunding. Herbert von Karajan était à la tête de l'Orchestre Philharmonique de Berlin. Un enregistrement Deutsche Grammophon. Franz Liszt composa les quatre valses oubliées pour piano quelques années avant sa mort. Elle se range parmi l'œuvre tardive de Liszt, marquée par des thèmes tels que le souvenir, la plainte et le deuil. Elles ne forment pas de cycle, mais furent composées comme morceaux séparés entre 1881 et 1884. Les voici sous les doigts de Jan Schakmour. Un disque BIS.

Les quatre valses oubliées de Franz Liszt avaient pour interprète Jan Tschakmoor, un disque BIS. Passons au piano à quatre mains avec l'irrévérencieux hommage d'Emmanuel Chabrier à Richard Wagner, avec Souvenir de Munich, fantaisie en forme de quadrille sur les thèmes favoris de Tristan et Isolde.

0: Alexandre Tarot et Alexander Mazar interprétaient Souvenirs de Munich d'Emmanuel Chabrier, un disque Arion. Richard Wagner sentait dans la musique de Jacques Offenbach la chaleur du fumier. Dans la symphonie de l'avenir de son opérette, le Carnaval des revues, Offenbach se moque de Wagner et de sa réforme d'opéra par des effets musicaux caricaturaux qui rappellent la musique wagnérienne. Voici cette symphonie de l'avenir, suivie de l'ouverture de l'opéra « Les Fées du Rhin ».
1: Me voilà, je suis le compositeur de l'avenir et je vous écrase tous, vous le passé, vous la routine. Je suis toute une révolution. Plus de notes, plus d'harmonie, plus de diapason, plus de gamme, de bémol, de dièse, de bécard, plus de forte, plus de piano, plus de musique alors. Si, mais une musique étrange, inouïe, indéfinissable, indescriptible. J'en ai toujours sur moi. Vous êtes prêts ? Bien. C'est la marche des fiancés. Écoutez si vous pouvez.

pour la mairie. 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

pleure. 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

0: fait-on d'une paire de bottes vernies?
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Après cette symphonie de l'avenir et l'ouverture de l'opéra Les Fées du Rhin de Jacques Offenbach, voici la descente de la Courtille de Wagner. La descente de la Courtille reste, avec la promenade du bœuf gras et le cortège de la Reine des Blanchisseuses, un des trois cortèges centraux du carnaval de Paris. C'est à Paris, en janvier 1841, que Wagner composa cette page pour chœur et orchestre pour le vaudeville ballet pantomime de Théophile Marion Dumersan et Charles Désiré Dupetit.

0: C'est avec la descente de la Courtille de Richard Wagner, interprétée par le chœur et l'orchestre de Paris, placée sous la direction de Daniel Barenboim, que se referme ce programme des contes des mille et une notes, préparé par Olivier Héroir et présenté par Michel Beck. 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
0: Bonjour à toutes et à tous. Je vous retrouve avec grand plaisir pour ce nouveau rendez-vous de Musique Archive. Et aujourd'hui, je vous invite à écouter le concert que le chef d'orchestre Klaus Tennstedt donna le 5 octobre 1986 au Royal Albert Hall avec l'Orchestre Philharmonique de Londres, dont il avait pris la direction musicale 3 ans plus tôt. Au programme de cette soirée londonienne, la 3e symphonie en ré mineur de Gustav Mahler. Connu pour être un des interprètes les plus inspirés de l'auteur du Chant de la Terre, Klaus Tennstedt ne vint que tardivement à Mahler. « Je suis venu tardivement à Mahler », avouait-il à un journaliste américain en 1985, « et je pense que cela vaut peut-être mieux. Sauf pour la première symphonie, je crois qu'il faut de l'expérience pour être un bon interprète de Mahler. Toutes les choses qu'il a composées dans ses œuvres, l'amour, la haine, la peur, la joie, le cynisme, tout cela, on ne peut pleinement les comprendre quand on est jeune. Je savais que tout le monde ne pouvait diriger Mahler, mais moi aussi j'avais eu une vie compliquée. » Voici maintenant cette 3e symphonie de Gustav Mahler. J'espère que vous serez sensible à l'intensité et à l'intégrité de cette interprétation exceptionnelle. Waltraud Meyer, mezzo-soprano, le Eton College Boys Choir, le chœur de l'Orchestre Philharmonique de Londres et l'Orchestre Philharmonique de Londres sont placés sous la direction de Klaus Tennstedt.